0: de la lettre de Saint Paul apôtre aux Romains. Or, tout ce qui a été écrit à l'avance dans les livres saints l'a été pour nous instruire, afin que, grâce à la persévérance et au réconfort des Écritures, nous ayons l'espérance. Que le Dieu de la persévérance et du réconfort vous donne d'être d'accord les uns avec les autres selon le Christ Jésus. Ainsi, des mêmes cœurs, d'une seule voix, vous rendrez gloire à Dieu, le Père de notre Seigneur Jésus-Christ. Parole du Seigneur.
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3: Brüder und Schwestern, alles was einst geschrieben worden ist, ist zu unserer Belehrung geschrieben, damit wir durch Geduld und durch den Trost der Schriften Hoffnung haben. Der Gott der Geduld und des Trostes aber schenke euch, eines Sinnes untereinander zu sein, Christus Jesus gemäß, damit ihr Gott, den Vater unseres Herrn Jesus Christus, einmütig und mit einem Munde preist. Wort.
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0: et à ouvrir à un progrès légitime. Le Concile affirme la légitimité d'un tel progrès enraciné dans la tradition authentique en distinguant dans la liturgie ce qui relève de l'institution divine immuable de ce qui est susceptible d'être modifié. Pour permettre une participation fructueuse des fidèles, le culte de l'Église s'est incarné dans les formes culturelles de chaque époque. La liturgie a ainsi été un moteur d'évangélisation. Le magistère invite à prévenir toute désorientation des fidèles en rappelant que le renouveau voulu par la Constitution conciliaire ne compromet en rien.
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1: Donc, Radio Maria est devenue une réponse pastorale incontournable, comme le diocèse de Kenge est trop vaste, sans infrastructure, des routes, et que ce soit l'évêque ou les prêtres pour évangéliser là-bas sans un moyen comme Radio Maria, c'était vraiment pénible.
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1: Donc, je dirais que les auditeurs de Radio Maria Belgique, en finançant le projet de Radio Maria Bandoudou, vous avez été des missionnaires. Disons d'aujourd'hui, vous n'avez pas allé physiquement vous-même, mais vous savez, les missionnaires, quand ils sont venus en Afrique, c'était pas porté quoi, c'était l'évangile, la bonne nouvelle. Et maintenant, grâce à votre contribution, la bonne nouvelle arrive aux populations de Bandoudou. Merci beaucoup.
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1: 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Là où on ne peut pas aller maintenant à cause de la guerre en cours.
2: Mais est-ce que chaque fréquence, c'est aussi un studio?
1: Non. Mmh. Vous savez que le Congo est un vaste pays. Mmh. Donc, et pour certains diocèses, le studio se trouve à l'évêché.
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1: Maintenant, pour couvrir tout l'archidiocèse, et nous avions demandé beaucoup de fréquences, pas une seule fréquence. C'est des installations radiophoniques qui propagent le signal vient où il y a le studio.
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2: Nous avons aussi soutenu le grand studio national à Kinshasa. Je pense qu'ils ont déménagé dans un nouveau bâtiment. Ça fonctionne bien.
1: Oui, le nouveau siège opérationnel à Kinshasa a été béni, inauguré par le cardinal de Kinshasa, le cardinal